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1: Bonjour à toutes et à tous et bienvenue dans votre rendez-vous francophone hebdomadaire sur Paradise 98 FM News. Je suis Marie-Laure Ludvaun, ravie de vous accompagner pour ce tour d'horizon de l'actualité en français. Retour sur les principaux faits d'actualité qui ont marqué la semaine du lundi au jeudi. Justice, la grâce accordée à deux hommes condamnés pour viol suscite des réactions au Vanuatu. Le premier ministre Chotam Napat a demandé au président Nikenike Vurubravu de revoir ses décisions, tandis que le chef de l'opposition Ismaël Kalsakau appelle à plus de transparence. Dans une autre affaire, 9 hommes ont été condamnés par la Cour suprême pour le barquage de l'aéroport portant sur près de 50 millions de Vatu. Grégory Rouad, présenté comme le principal responsable, écope de plus de 7 ans de prison. Sécurité, les recherches continuent pour retrouver 6 personnes disparues entre Eromango et Tana après le départ d'une petite embarcation. Le Centre de surveillance et de sauvetage de Nouvelle-Calédonie coordonne les opérations avec les autorités vanuataises avec l'appui d'un avion militaire français. Aucun signe des disparus n'a encore été retrouvé. Santé, plus de 38 000 enfants au Vanuatu n'ont pas reçu toute leur dose de vaccin contre la rougeole. Face au risque d'une faible couverture vaccinale, le ministère de la Santé a organisé sa première consultation nationale afin de préparer une campagne de vaccination dans les différentes provinces. Politique, les habitants de Port-Vila se préparent pour les élections municipales du 26 août. Le scrutin permettra de choisir les prochains représentants du conseil municipal alors que les électeurs souhaitent notamment voir leurs préoccupations locales davantage prises en compte. Agriculture, le gouvernement prévoit la création de 2 centres de produits agricoles à Port-Vila et Santo. L'objectif est de mieux relier les agriculteurs aux hôtels et restaurants et de réduire la dépendance aux importations. Jeunesse et éducation, 56 participants ont été sélectionnés parmi plus d'une centaine de candidats pour le Parlement des jeunes 2026. Une formation de 2 semaines précédera la session prévue le 21 août. À Onessoa, la police et l'école presbytérienne ont également signé un accord pour sensibiliser les élèves au bon comportement et aux valeurs de discipline. Culture, le School Mini Hat Festival a réuni cette semaine une vingtaine d'établissements scolaires autour des traditions du Vanuatu, avec notamment des danses, de la musique, de l'artisanat et des plats locaux. Actualité régionale, aux îles Salomon, le Premier ministre Matthew Wallet annonce un réexamen de l'accord de sécurité signé avec la Chine en 2022 en appelant à davantage de transparence dans les accords internationaux. Au Fidji, le chef traditionnel de Lau, Ratu Tevitamara, demande à l'Australie de faciliter les voyages sans visa pour les Fidjiens et de revoir les conditions universitaires pour les étudiants fidjiens. Aux îles Cook, le premier ministre par intérim Mark Brown arrive en tête d'un sondage avant les élections générales, mais plus de 32% des électeurs restent encore indécis. Côté sport, Galaxy FC a décroché sa place en demi-finale de l'UFC Men's Champions League après sa victoire 3-1 contre l'Ice City FC. De son côté, Vanuatu United FC prépare sa deuxième saison dans l'UFC Pro League avec le recrutement d'un jeune joueur de l'équipe nationale des moins de 16 ans. Enfin, en tennis, Caroli des îles Mariannes du Nord a remporté son premier titre WTA en Pologne, une première victoire majeure dans sa carrière professionnelle. C'était l'essentiel de l'actualité des derniers jours. Passons maintenant aux nouvelles actualités à noter pour ce vendredi. Éducation. Le Vanuatu et le Vietnam renforcent leur coopération. Le premier ministre Cho Tam Napat a reçu une délégation du Vietnam's Post and Telecommunications Institute of Technology pour renforcer la coopération dans l'éducation et le développement des compétences. Le partenariat porte notamment sur les TIC et l'intelligence artificielle, l'agriculture et l'entrepreneuriat. Le nombre d'étudiants vanuatais bénéficiant d'une bourse au Vietnam's Post and Telecommunication Institute of Technology est passé de 7 en 2025 à 21 cette année. L'Institut propose également 13 nouvelles bourses aux étudiants du Vanuatu. Environnement, le Vanuatu se prépare face au risque de sécheresse. Le département des ressources en eau collecte actuellement des données dans les zones rurales afin d'évaluer les effets de la sécheresse et du phénomène El Niño. Ces informations serviront à élaborer une carte de vulnérabilité permettant d'identifier les régions les plus exposées. Aviation, le projet de rénovation de Boerfield prend du retard. Le projet de rénovation du terminal de l'aéroport de Boerfield reste au stade de la conception alors que les travaux étaient initialement prévus cette année. Airports Vanuatu Limited considère ce projet comme prioritaire. Les aéroports de Santo et Tana sont également concernés. Actualité régionale. Les services de renseignement néo-zélandais alertent sur une hausse des activités d'espionnage dans le Pacifique. Selon eux, certains individus liés à des services de renseignement étrangers cherchent notamment à influencer la politique et les communautés de la région. Côté sport, Jeux du Pacifique 2027. Le Pacific Games Council affirme que les préparatifs des Jeux du Pacifique 2027 à Tahiti progressent conformément au calendrier. Les principales infrastructures sportives doivent être achevées avant le premier semestre 2027. Les Jeux, prévus du 24 juillet au 8 août 2027, réuniront 24 pays et territoires du Pacifique et offriront également des opportunités de qualification pour les Jeux olympiques de Los Angeles 2028. Et pour clore cette hebdomadaire, la météo. Le temps sera nuageux avec des averses isolées sur les îles du Nord et du Centre avec un risque d'orage localisé. Une alerte aux fortes pluies est en vigueur pour les îles de Torba. Les vents du secteur sud-est seront faibles à modérés, parfois assez forts. Température maximale 22 degrés Celsius au sud et 29 au nord. Minimale cette nuit 15 degrés Celsius au sud et 21 au nord. En mer, une alerte aux vents forts concerne les eaux du nord et du centre avec des vents de 21 à 25 nœuds et une mer pouvant atteindre 2,5 mètres. Et voilà qui conclut cette hebdomadaire de l'actualité en français. Merci de votre écoute et excellent week-end à toutes et à tous.

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